Jacques Bourgama en drums, Cody Laurent en basse, Pierre Le Bouage, et ailleurs.